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0: Il est 6h.
1: Bonjour, un nouveau départ de feu s'est déclaré dans le Var. 1700 hectares ont brûlé en quelques heures et 600 pompiers sont sur place. Parallèlement, deux pompiers sont morts après avoir été piégés en luttant contre un incendie en Gironde. Cette fois, incendie désormais fixé, selon les pompiers. Le projet de loi riposte sur la tranquillité publique et qui veut lutter contre l'insécurité du quotidien, définitivement adopté par le Parlement. Selon le ministre de l'Intérieur, Laurent Nunez, cette loi va permettre de sanctionner plus efficacement les atteintes à l'ordre public. Une première en Europe. Après un vote définitif à l'Assemblée, les réseaux sociaux seront interdits aux adolescents de moins de 15 ans à partir de ce 1er septembre. La technique de reconnaissance faciale a été abandonnée. Il va falloir désormais envoyer sa pièce d'identité à une entreprise. Les applications comme Facebook, Snapchat, Instagram ou bien encore TikTok sont concernées. Pour les comptes existants, il y aura un délai de 4 mois. Tous les Français vont devoir prouver leur âge. En politique toujours, malgré de vives tensions au sein de la majorité, le Sénat a définitivement adopté ce mardi le projet de loi d'urgence agricole. Un texte très contesté qui réintroduit deux pesticides interdits pour soutenir les filières en difficulté. La ministre de la Transition écologique, Monique Barbu, qui avait mis son poste en balance, devrait démissionner. On en sait plus sur l'affaire Jubilard. On apprend que Cédric Jubilard a reconnu avoir étranglé son épouse Delphine lors de la dispute nocturne de décembre 2020. La suite est déjà connue. Il a caché le corps sous des monticules de terreau. Les ossements ont été retrouvés à l'endroit indiqué. Son procès en appel qui devait se tenir en septembre est renvoyé au premier semestre 2027. À l'international, Volodymyr Zelensky a annoncé ce mardi le limogeage du commandant en chef de l'armée, Oleksandr Sirski. Il l'a remplacé par le populaire commandant des forces interarmées Mikhailo Drapaty, qui milite pour un recours massif aux nouvelles technologies et aux drones. Un nouvel espoir dans le combat contre la Russie, selon le président ukrainien. Enfin, on termine avec du sport et du cyclisme. Sans surprise, la course individuelle hier a un peu rebattu les cartes. Le Belge Remco Evenepoel a écrasé le contre-la-montre de la 16e étape du Tour de France et reprend 28 secondes au maillot jaune Tadej Pogacar. Paul Sexas, lui, est 4e. 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

Bonjour, un nouveau départ de feu s'est déclaré dans le Var. 1700 hectares ont brûlé en quelques heures et 600 pompiers sont sur place. Parallèlement, deux pompiers sont morts après avoir été piégés en luttant contre un incendie en Gironde. Cette fois, incendie désormais fixé, selon les pompiers. Le projet de loi riposte sur la tranquillité publique et qui veut lutter contre l'insécurité du quotidien, définitivement adopté par le Parlement. Selon le ministre de l'Intérieur, Laurent Nunez, cette loi va permettre de sanctionner plus efficacement les atteintes à l'ordre public. Une première en Europe, après un vote définitif à l'Assemblée, les réseaux sociaux seront interdits aux adolescents de moins de 15 ans à partir de ce 1er septembre. La technique de reconnaissance faciale a été abandonnée. Il va falloir désormais envoyer sa pièce d'identité à une entreprise. Les applications comme Facebook, Snapchat, Instagram ou bien encore TikTok sont concernées. Pour les comptes existants, il y aura un délai de 4 mois. Tous les Français vont devoir prouver leur âge. En politique, toujours malgré de vives tensions au sein de la majorité, le Sénat a définitivement adopté ce mardi le projet de loi d'urgence agricole. Un texte très contesté qui réintroduit deux pesticides interdits pour soutenir les filières en difficulté. La ministre de la Transition écologique, Monique Barbu, qui avait mis son poste en balance, devrait démissionner. On n'en sait plus sur l'affaire Jubilard. On apprend que Cédric Jubilard a reconnu avoir étranglé son épouse Delphine lors de la dispute nocturne de décembre 2020. La suite est déjà connue. Il a caché le corps sous des monticules de terreau. Les ossements ont été retrouvés à l'endroit indiqué. Son procès en appel qui devait se tenir en septembre est renvoyé au premier semestre 2027. À l'international, Volodymyr Zelensky a annoncé ce mardi le limogeage du commandant en chef de l'armée, Alexandre Sirski. Il l'a remplacé par le populaire commandant des forces interarmées, Mikhaïl Drapaty, qui milite pour un recours massif aux nouvelles technologies et aux drones. Un nouvel espoir dans le combat contre la Russie, selon le président ukrainien. Enfin, on termine avec du sport et du cyclisme. Sans surprise, la course individuelle hier a un peu rebattu les cartes. Le Belge Remco Evenepoel a écrasé le contre-la-montre de la 16e étape du Tour de France et reprend 28 secondes au maillot jaune Tadej Pogacar. Paul Sexas, lui, est quatrième.

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0: Il est 7h.
1: Bonjour, un nouveau départ de feu s'est déclaré dans le Var. 1700 hectares ont brûlé en quelques heures et 600 pompiers sont sur place. Parallèlement, deux pompiers sont morts après avoir été piégés en luttant contre un incendie en Gironde. Cette fois, incendie désormais fixé, selon les pompiers. Le projet de loi riposte sur la tranquillité publique et qui veut lutter contre l'insécurité du quotidien, définitivement adopté par le Parlement. Selon le ministre de l'Intérieur, Laurent Nunez, cette loi va permettre de sanctionner plus efficacement les atteintes à l'ordre public. Une première en Europe. Après un vote définitif à l'Assemblée, les réseaux sociaux seront interdits aux adolescents de moins de 15 ans à partir de ce 1er septembre. La technique de reconnaissance faciale a été abandonnée. Il va falloir désormais envoyer sa pièce d'identité à une entreprise. Les applications comme Facebook, Snapchat, Instagram ou bien encore TikTok sont concernées. Pour les comptes existants, il y aura un délai de 4 mois. Tous les Français vont devoir prouver leur âge. En politique toujours, malgré de vives tensions au sein de la majorité, le Sénat a définitivement adopté ce mardi le projet de loi d'urgence agricole. Un texte très contesté qui réintroduit deux pesticides interdits pour soutenir les filières en difficulté. La ministre de la Transition écologique, Monique Barbu, qui avait mis son poste en balance, devrait démissionner. On n'en sait plus sur l'affaire Jubilard. On apprend que Cédric Jubilard a reconnu avoir étranglé son épouse Delphine lors de la dispute nocturne de décembre 2020. La suite est déjà connue. Il a caché le corps sous des monticules de terreau. Les ossements ont été retrouvés à l'endroit indiqué. Son procès en appel qui devait se tenir en septembre est renvoyé au premier semestre 2027. À l'international, Volodymyr Zelensky a annoncé ce mardi le limogeage du commandant en chef de l'armée, Oleksandr Syrsky. Il l'a remplacé par le populaire commandant des forces interarmées, Mikhaïl Drapaty, qui milite pour un recours massif aux nouvelles technologies et aux drones. Un nouvel espoir dans le combat contre la Russie, selon le président ukrainien. Enfin, on termine avec du sport et du cyclisme. Sans surprise, la course individuelle hier a un peu rebattu les cartes. Le Belge Remco Evenepoel a écrasé le contre-la-montre de la 16e étape du Tour de France et reprend 28 secondes au maillot jaune Tadej Pogacar. Paul Sexas, lui, est 4e.

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1: Les béliers, votre enthousiasme est contagieux et les échanges s'annoncent particulièrement chaleureux. Vous saurez mettre de l'ambiance, détendre les plus coincés et relancer les conversations qui s'essoufflent.
2: Taureau, un vent de nouveauté vient gentiment secouer vos habitudes. Et ça, c'est pas plus mal. Acceptez de sortir un peu de votre routine, même si cela implique de déplacer votre fauteuil préféré.
3: Gémeaux, vous avez besoin de mouvement et votre corps vous le fait clairement comprendre. Une activité sportive, une longue marche ou simplement quelques pas de plus vous feront le plus grand bien.
4: Cancer, de nouvelles rencontres pourraient égayer votre journée à condition de ne pas rester caché dans votre coquille. Osez aller vers les autres, engager la conversation et montrer votre curiosité.
5: Lion, le chemin de l'amour semble grand ouvert devant vous. Votre charme naturel fait son petit effet. Mais inutile de courir ou de sortir le grand numéro. Prenez votre temps, la confiance vous va beaucoup mieux que la démonstration permanente.
6: Vierge, un parfum de renouveau flotte autour de vous et vous donne envie de changer quelques habitudes. Suivez cet élan, acceptez les invitations, laissez un peu de place à l'imprévu.
7: Balance, la chance accompagne vos échanges sentimentaux et facilite les discussions avec votre moitié. C'est le bon moment pour parler de ce qui vous rapproche plutôt que de compter les chaussettes abandonnées.
8: Scorpion, peu importe la météo extérieure, vous avez aujourd'hui du soleil dans la tête et dans le cœur. Votre bonne humeur pourrait surprendre ceux qui vous trouvent habituellement mystérieux.
9: Sagittaire, votre esprit réclame de l'inspiration, du beau, du grand, mais sans complications inutiles. Vous avez envie de découvrir, de rêver ou de préparer un nouveau projet.
10: Capricorne, l'ambiance est au beau fixe et vous abordez cette journée avec un enthousiasme presque royal. Vous pourriez vous accorder davantage de plaisir, de légèreté, voire quelques petits excès raisonnables.
11: Verseau, tout ce que vous entreprenez sur le plan sentimental semble bénéficier d'un joli coup de pouce.
12: Votre originalité séduit et votre spontanéité fait mouche.
13: Et les poissons, l'ambiance vous paraît un peu tendue, vous avez tendance à vous sentir responsable de tout.
14: Alors avant de vous accuser, vérifiez quand même que le problème vient réellement de vous.
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0: Très bon réveil au centre RCM. Il est 7h30, on fait un point sur l'actu sportive nationale.
1: Bonjour à toutes et à tous, on débute avec du cyclisme et la démonstration de Remco Evenepoel hier lors du contre-la-montre entre Evian et Thonon-les-Bains. Déjà vainqueur au plateau de Solaison dimanche, le Belge de la Bora Hansgrohe a récidivé en s'imposant avec 28 secondes d'avance sur Tadej Pogacar et plus d'une minute sur le troisième Mathias Kielmose. Paul Sexas a terminé quatrième à 1 minute 16 du vainqueur. Au classement général, Tadej Pogacar mène toujours l'avance avec 4 minutes 32 d'avance sur Evenepoel, 6 minutes 51 sur son coéquipier Isaac Del Toro et plus de 7 minutes sur Paul Sexas, quatrième au classement général. Notez que deux autres Français sont dans le top 10, Lenny Martinez est septième et Jordan Zegat neuvième à 22 minutes de Pogacar. Et ce mercredi, 174 km 700 attendent les coureurs entre Chambéry et Voiron en Isère. Ils passeront par quatre cols classés en quatrième et troisième catégorie autour de Chambéry, notamment le col des Prés le plus relevé de la journée après 45 km à 6,8% de moyenne sur 3 500 km de long. Le reste de l'étape sera plat jusqu'à Voiron avec une étape qui devrait convenir aux puncheurs. En football, on y voit plus clair. Trois jours après la finale de la Coupe du Monde remportée par l'Espagne, le milieu argentin Leandro Paredes n'a donc pas reçu de carton rouge après la rencontre pour son altercation avec plusieurs joueurs espagnols. Contrairement à ce qui avait été annoncé, c'est une erreur de saisie qui a été commise, indique la FIFA, après avoir nommé un procureur chargé des questions disciplinaires et éthiques lundi. Affaire à suivre. Et puis les contours du futur staff de Zinedine Zidane à la tête des Bleus se dessinent. L'ancien entraîneur du Real Madrid devrait arriver avec son fidèle adjoint David Bettoni. Fabien Barthez pourrait être l'entraîneur des gardiens, même s'il ne dispose pas encore du diplôme nécessaire. Grégory Dupont, déjà passé par le staff de Didier Deschamps, devrait devenir préparateur physique des Bleus. Et puis en tennis, plusieurs Français sur les cours ce mercredi un peu partout en Europe. C'est le cas d'Arthur Rinderknecht qui affronte l'Argentin Baez au deuxième tour de l'ATP 250 de Kitzbühel, tout comme Quentin Alice qui sera opposé au monégasque Valentin Vachereau. Voilà, c'est la fin de ce flash. Très belle journée de sport.
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1: Aujourd'hui, mercredi 22 juillet, nous fêtons les Marie-Madeleine et pas mal d'anniversaires. On commence avec Christophe Michalak, qui fête ses 53 ans. Au début des années 90, il démarre son parcours qui va le mener aux quatre coins du monde pour faire sa formation de pâtissier. Après Londres, il revient en France en 93 et travaille à l'hôtel Negresco à Nice pendant 2 ans. Puis pour le traiteur Fauchon. Et puis il s'envole pour Kobe au Japon pendant 1 an. Il ouvre une pâtisserie, puis New York, où il est consultant pour Pierre Hermé. De retour à Paris après un passage à la maison La Durée, il devient chef pâtissier de l'hôtel Plaza Athénée en 2000. La consécration arrive donc en 2005. Il remporte le titre de meilleur pâtissier du monde. William Dafoe fête ses 71 ans. L'acteur américain s'est imposé grâce à son visage immédiatement reconnaissable, sa voix singulière et son goût pour les personnages intenses, inquiétants ou complètement habités. Révélé au grand public dans Platoon, il a ensuite incarné Jésus dans La Dernière Tentation du Christ, le bouffon vert dans Spider-Man. Vincent Van Gogh, il a été nommé 4 fois aux Oscars sans jamais remporter la statuette. Avant le cinéma, il vient du théâtre expérimental. Une passion toujours bien présente, après avoir dirigé la Biennale Théâtre de Venise en 2025-2026, il a été reconduit pour les éditions 27 et 28. Mireille Mathieu fête ses 80 ans, la petite fille est née de 14 enfants, se passionne pour la musique, initiée par son père, chanteur baryton, à 16 heures et fan d'opéra. En décembre 65, elle fait son premier Olympia en première partie de Sacha Distel. En novembre 2005, alors qu'elle fête ses 40 ans de carrière à l'Olympia, elle reçoit un disque de Ruby, récompensant les ventes d'albums depuis ses débuts. 122 millions d'albums vendus dans le monde. Des disques de Ruby, il ne doit pas y en avoir beaucoup. Tiens, Danny Glover fête lui aussi ses 80 ans, notamment connu pour son rôle de coéquipier de Mel Gibson dans la série du film L'Arme Fatale. Il joue également dans d'autres films à succès, comme L'Évadé d'Alcatraz, Predator 2, Witness, Silvedero ou encore La Couleur Pourpre. Et la chanteuse du jour, c'est Selena Gomez, 34 ans. Née au Texas, elle débute enfant dans Barney et Friends, avant de devenir une star de Disney grâce au personnage d'Alex Russo dans Les Sorciers de Waterwild Place. Côté musique, elle enchaîne les succès. Son disque en espagnol, Revelation, lui a également valu une nomination Grammy Awards. Actrice, chanteuse, productrice et entrepreneuse, elle partage aujourd'hui l'affiche de la série Only Murders in the Building avec Steve Martin. Elle est également la créatrice de la marque de cosmétiques Rare Beauty. Elle vient clôturer l'éphéméride de ce mercredi.

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0: Il est 8h.
1: Bonjour, un nouveau départ de feu s'est déclaré dans le Var. 1700 hectares ont brûlé en quelques heures et 600 pompiers sont sur place. Parallèlement, deux pompiers sont morts après avoir été piégés en luttant contre un incendie en Gironde. Cette fois, incendie désormais fixé selon les pompiers. Le projet de loi riposte sur la tranquillité publique et qui veut lutter contre l'insécurité du quotidien, définitivement adopté par le Parlement. Selon le ministre de l'Intérieur, Laurent Nunez, cette loi va permettre de sanctionner plus efficacement les atteintes à l'ordre public. Une première en Europe. Après un vote définitif à l'Assemblée, les réseaux sociaux seront interdits aux adolescents de moins de 15 ans à partir de ce 1er septembre. La technique de reconnaissance faciale a été abandonnée. Il va falloir désormais envoyer sa pièce d'identité à une entreprise. Les applications comme Facebook, Snapchat, Instagram ou bien encore TikTok sont concernées. Pour les comptes existants, il y aura un délai de 4 mois. Tous les Français vont devoir prouver leur âge. En politique, toujours malgré de vives tensions au sein de la majorité, le Sénat a définitivement adopté ce mardi le projet de loi d'urgence agricole. Un texte très contesté qui réintroduit deux pesticides interdits pour soutenir les filières en difficulté. La ministre de la Transition écologique, Monique Barbu, qui avait mis son poste en balance, devrait démissionner. On n'en sait plus sur l'affaire Jubilard. On apprend que Cédric Jubilard a reconnu avoir étranglé son épouse Delphine lors de la dispute nocturne de décembre 2020. La suite est déjà connue. Il a caché le corps sous des monticules de terreau. Les ossements ont été retrouvés à l'endroit indiqué. Son procès en appel qui devait se tenir en septembre est renvoyé au premier semestre 2027. À l'international, Volodymyr Zelensky a annoncé ce mardi le limogeage du commandant en chef de l'armée, Alexandre Sirski. Il l'a remplacé par le populaire commandant des forces interarmées, Mikhaïl Drapaty, qui milite pour un recours massif aux nouvelles technologies et aux drones. Un nouvel espoir dans le combat contre la Russie, selon le président ukrainien. Enfin, on termine avec du sport et du cyclisme. Sans surprise, la course individuelle hier a un peu rebattu les cartes. Le Belge Remco Evenepoel a écrasé le contre-la-montre de la 16e étape du Tour de France et reprend 28 secondes au maillot jaune Tadej Pogacar. Paul Sexas, lui, est quatrième.

0: Et c'est Caléo à l'instant sur RCM avec I Want More. Il est 8h05.
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0: Ce qui veut dire que c'est donc déjà la deuxième partie de votre matinale Debout là-dedans ce mercredi 22 juillet. J'espère que ça va pour vous, que vous êtes reposés, peut-être en vacances, peut-être au boulot pendant que les autres sont en vacances. Ah, c'est le côté un peu frustrant entre juillet et août, puis en plus... Ce combat juilletiste haussien, voilà, chacun son école. Hein. Eh bien, en tout cas, moi, je vous accompagne jusqu'à 10h, quoi qu'il en soit. Oui, moi, je suis pas sectaire, il n'y a pas de problème. Je suis là pour tout le monde. On est ensemble jusqu'à 10h en direct avec nos rendez-vous de la matinale. Tout à l'heure, l'horoscope, un horoscope bien chargé d'ailleurs, hein, tout à l'heure, pour savoir un peu comment va se dérouler votre journée. 8h30, l'info locale, je vais y arriver. Entre Lunéville et Saint-Dié, et puis 8h40 éphémérite du jour, on mettra à l'honneur notamment Willem Dafoe ou Selena Gomez. 8h50, nous parlerons cinéma puisque nous sommes mercredi avec deux sorties nationales. Et puis pour la musique, eh bien, écoutez, on a Justin Bieber hein, qui a fait parler. Je ne vais pas dire qu'il a fait sensation. Il a fait parler à cette fameuse mi-temps de la finale de Coupe du Monde où il a pris sa guitare et il a fait un morceau. Guitare-voix plutôt intime hein, finalement devant un stade et le monde. Donc ça a cassé un peu le rythme, mais pourquoi pas. En tout cas, lui, il était en live, ce qui n'est pas le cas de tous ses collègues. Donc ça, c'est plutôt pas mal, on ne peut pas lui retirer ça. Justin Bieber donc, Cranberries également, Calogero. Et puis je vous propose de se repartir en 2009 avec le titre Au bord de l'eau, le premier extrait de l'album Sortir qui marquait le retour de De Palmas. Après 5 années consacrées au travail en studio, c'est pas rien quand même. Hein. L'artiste signe les paroles, la musique et la production du morceau. Avec sa guitare acoustique, son rythme et son ambiance très estivale, la chanson raconte son envie de fuir la ville pour retrouver une fille avec laquelle il peut rester des heures sans dire un mot face au calme d'une île où les silences suffisent. Le décor n'est pas choisi au hasard. Il expliquait que ce titre était directement inspiré par La Réunion. Et oui, son île natale. Eh oui, le monsieur, il est né à Saint-Denis de la Réunion. Donc on voyage, allez, gratuitement. Merci, monsieur De Palmas.

0: 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Justin Bieber sur RCM. Allez, bonne matinée, bon réveil. Attention, il est 8h20.
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0: Les béliers, votre enthousiasme est contagieux et les échanges s'annoncent particulièrement chaleureux. Vous serez maître de l'ambiance, détendre les plus coincés et relancer les conversations qui s'essoufflent. Taureau, un vent de nouveauté vient gentiment secouer vos habitudes. Et ça, c'est pas plus mal. Acceptez de sortir un peu de votre routine, même si cela implique de déplacer votre fauteuil préféré. Gémeaux, vous avez besoin de mouvement et votre corps vous le fait clairement comprendre. Une activité sportive, une longue marche ou simplement quelques pas de plus vous feront le plus grand bien. Cancer, de nouvelles rencontres pourraient égayer votre journée à condition de ne pas rester caché dans votre coquille. Osez aller vers les autres, engager la conversation et montrer votre curiosité. Lion, le chemin de l'amour semble grand ouvert devant vous. Votre charme naturel fait son petit effet, mais inutile de courir ou de sortir le grand numéro. Prenez votre temps, la confiance vous va beaucoup mieux que la démonstration permanente. Vierge, un parfum de renouveau flotte autour de vous et vous donne envie de changer quelques habitudes. Suivez cet élan, acceptez les invitations, laissez un peu de place à l'imprévu. Balance, la chance accompagne vos échanges sentimentaux et facilite les discussions avec votre moitié. C'est le bon moment pour parler de ce qui vous rapproche plutôt que de compter les chaussettes abandonnées. Scorpion, peu importe la météo extérieure, vous avez aujourd'hui du soleil dans la tête et dans le cœur. Votre bonne humeur pourrait surprendre ceux qui vous trouvent habituellement mystérieux. Sagittaire, votre esprit réclame de l'inspiration, du beau, du grand, mais sans complications inutiles. Vous avez envie de découvrir, de rêver ou de préparer un nouveau projet. Capricorne, l'ambiance est au beau fixe et vous abordez cette journée avec un enthousiasme presque royal. Vous pourriez vous accorder davantage de plaisir, de légèreté, voire quelques petits excès raisonnables. Verseau, tout ce que vous entreprenez sur le plan sentimental semble bénéficier d'un joli coup de pouce. Votre originalité séduit et votre spontanéité fait mouche. Et les poissons, l'ambiance vous paraît un peu tendue, vous avez tendance à vous sentir responsable de tout. Alors avant de vous accuser, vérifiez quand même que le problème vient réellement de vous.
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0: sa peau. Christophe Maé à l'instant sur RCM. Allez, bon réveil, il est 8h30.
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0: La revue de presse de Lunéville à Saint-Dié avec Vosges Matin, Saint-Dié Info et l'Est Républicain. Avec les canicules et fortes chaleurs qui se répètent, les niveaux des ruisseaux et cours d'eau des Audaciens sont de plus en plus bas, induisant un risque pour la faune qui y vit. Patrick Laurent, garde-pêche, le constate dans ses rondes. Mais la Meurthe n'est pas la seule touchée, hein, ses affluents aussi. Plus à l'ouest, la Fave est à sec par endroits. Cette baisse inédite de niveau due à la sécheresse provoque une augmentation de la température de l'eau, fragilisant l'écosystème aquatique. Ce manque d'eau représente un grave danger pour les poissons qui peuvent finir par s'asphyxier. Pour limiter les dégâts sur la ressource halieutique, la Fédération de pêche des Vosges multiplie les pêches de sauvetage dans tout le département afin de secourir plusieurs tonnes de poissons, dont des espèces protégées, comme le brochet. Après un coup d'essai réussi l'an dernier, Jean-Michel Rey a relancé cet été ses concerts sauvages pour enfants à Foucharu, toujours dans des lieux moins connus du quartier. Un auditoire d'une soixantaine de personnes, petits et grands, a assisté au premier rendez-vous qui s'est tenu au Petit Bois Suzanne Noël. Après un préambule autour des madeleines et de sirop de grenadine, l'auteur, compositeur, interprète des Audaciens a repris durant 45 minutes les 11 titres de son récent CD, l'album Enchanté, réalisé avec les jeunes élèves de l'école Clémenceau. Chaque chanson correspond à un mois de l'année scolaire, à l'exception d'août, synonyme de vacances. Entre comptines et chansons du patrimoine, deux représentations sont encore prévues d'ici la rentrée. Comme les précédentes, chaque représentation débutera à 16h, mais la date et l'emplacement ne seront dévoilés que la veille. En sachant que le prochain se déroulera la semaine prochaine, il faudra donc garder un œil ces prochains jours sur la page Facebook de Jean-Michel Rey. À Raon-l'Étape, le centre de loisirs a accueilli 32 enfants lors de la deuxième semaine d'activité consacrée au thème « La tête dans l'eau ». Les fortes chaleurs ont rythmé un programme largement tourné vers les jeux aquatiques. Lundi après-midi, une bataille navale géante les a opposés avec des pistolets à eau et des éponges mouillées. Mercredi matin, des jeux extérieurs, la fabrication d'éventails et un village d'eau étaient au programme. L'après-midi a été consacré au jeu de Poséidon. Jeudi après-midi, ils se sont rendus à la piscine de la ville. La journée s'est prolongée par une soirée camping. Cette troisième semaine s'annonce avec 49 enfants inscrits et placés sous le thème « La tête à l'envers ». Le château de Lunéville invite petits et grands à plonger dans l'univers de la gravure en écho à l'exposition « Paul-Émile Collin ». Durant l'été, les ateliers gravure par enfants animés par l'artiste Amandine Gaulet, plasticienne diplômée des Beaux-Arts, vous attendent. Un premier atelier sera dédié à la ninogravure à l'aide de gouges. Vous apprendrez à réaliser vos propres gravures sur lino et à les imprimer comme des tampons. Un deuxième atelier sera quant à lui dédié à la gravure sur Tetra Pak. Vous découvrirez la gravure sur matériaux de récupération et l'impression en creux sur papier pour obtenir un dessin au trait fin. Samedi 25 juillet, mais aussi 8 et 29 août, atelier lino-gravure 14h-15h30 et atelier Tetra Pak 16h-17h30 au château de Lunéville. Près d'un atelier 6 euros par personne, renseignements et réservations au 03 83 76 31 54. Ce dimanche 26 juillet, préparez-vous à danser au pied du kiosque du château justement. L'ambiance sera à la fête avec le groupe The 57 Blues All Nighters qui vous plongera dans l'univers des grands classiques du Chicago Blues allant des années 60 à aujourd'hui. Pour prolonger cette expérience musicale, le groupe Nostalgia prendra le relais avec un répertoire varié promettant une atmosphère chaleureuse et festive, pleine de souvenirs. Dimanche 26 juillet de 14h30 à 18h, Parc des Bosquets, c'est gratuit. C'est la fin de votre revue de presse locale que vous pourrez relire en ligne sur nos réseaux sociaux et applications mobiles gratuites RCM La Radio.

0: Bien entendu.
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2: Aujourd'hui, mercredi 22 juillet, nous fêtons les Marie-Madeleine et pas mal d'anniversaires. On commence avec Christophe Michalak, qui fête ses 53 ans. Au début des années 90, il démarre son parcours qui va le mener aux quatre coins du monde pour faire sa formation de pâtissier. Après Londres, il revient en France en 93 et travaille à l'hôtel Negresco à Nice pendant 2 ans. Puis pour le traiteur Fauchon. Et puis il s'envole pour Kobe au Japon pendant 1 an. Il ouvre une pâtisserie, puis New York, où il est consultant pour Pierre Hermé. De retour à Paris, après un passage à la maison La Durée, il devient chef pâtissier de l'hôtel Plaza Athénée en 2000. La consécration arrive donc en 2005. Il remporte le titre de meilleur pâtissier du monde. William Dafoe fête ses 71 ans. L'acteur américain s'est imposé grâce à son visage immédiatement reconnaissable, sa voix singulière et son goût pour les personnages intenses, inquiétants ou complètement habités. Révélé au grand public dans Platoon, il a ensuite incarné Jésus dans La Dernière Tentation du Christ, le bouffon vert dans Spider-Man. Vincent Van Gogh, il a été nommé 4 fois aux Oscars sans jamais remporter la statuette. Avant le cinéma, il vient du théâtre expérimental. Une passion toujours bien présente, après avoir dirigé la Biennale Théâtre de Venise en 2025-2026, il a été reconduit pour les éditions 27 et 28. Mireille Mathieu fête ses 80 ans, la petite fille aînée de 14 enfants, se passionne pour la musique, initiée par son père, chanteur baryton, à 16 heures et fan d'opéra. En décembre 65, elle fait son premier Olympia en première partie de Sacha Distel. En novembre 2005, alors qu'elle fête ses 40 ans de carrière, l'Olympia reçoit un disque de Ruby, récompensant les ventes d'albums depuis ses débuts. 122 millions d'albums vendus dans le monde. Des disques de Ruby, il ne doit pas y en avoir beaucoup. Tiens, Danny Glover fête lui aussi ses 80 ans, notamment connu pour son rôle de coéquipier de Mel Gibson dans la série du film L'Arme Fatale. Il joue également dans d'autres films à succès, comme L'Évadé d'Alcatraz, Predator 2, Witness, Silverado ou encore La Couleur Pourpre. Et la chanteuse du jour, c'est Selena Gomez, 34 ans. Née au Texas, elle débute enfant dans Barney et Friends, avant de devenir une star de Disney grâce au personnage d'Alex Russo dans Les Sorciers de Waterwild Place. Côté musique, elle enchaîne les succès. Son disque en espagnol Revelation lui a également valu une nomination Grammy Awards. Actrice, chanteuse, productrice et entrepreneuse, elle partage aujourd'hui l'affiche de la série Only Murders in the Building avec Steve Martin. Elle est également la créatrice de la marque de cosmétiques Rare Beauty. Elle vient clôturer l'éphéméride de ce mercredi.

0: Superbus à l'instant avec Travel the World. Il est 8h50.
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0: Et l'actu cinéma avec les sorties ciné deux sélectionnées pour vous cette semaine, Charlie et les kangourous. Après une panne de voiture, Chris, ancien présentateur météo vedette, se retrouve bloqué dans une petite ville reculée d'Australie. Il fait la connaissance de Charlie, une petite fille aborigène de 12 ans, passionnée par les kangourous et qui partageait cet amour des animaux avec son père aujourd'hui disparu. Une amitié improbable va alors nouer les deux.
2: Charlie, tu recommences ?
3: Oh, maman, arrête !
2: Je ne veux plus de kangourous, quelqu'un d'autre les sauvera.
4: Il était juste de passage, mais une rencontre inattendue va tout changer.
5: Ah non, je cherche quelqu'un pour garder cette petite demoiselle.
3: Il a faim, ce petit kangourou.
5: Mais vous êtes qui ?
3: Je m'appelle Charlie.
5: On va s'occuper de toi.
6: Allez, monte, mon gars !
5: Il y a un motel dans cette ville ?
7: Pas de serpent, c'est bon.
4: Inspiré d'une incroyable histoire vraie.
3: Les kangourous, pour nous, c'est magique. C'est nos totems.
4: Découvrez une amitié extraordinaire. Et faites un bond vers la plus grande aventure de l'été.
2: Charlie veut toujours sauver tout le monde. Mais les kangourous, elle y tient particulièrement.
4: Charlie et les kangourous.
0: Voilà, un film d'été, un film familial. Pour prêter ses traits au personnage de Charlie, la production a organisé des recherches intensives. 300 jeunes filles ont été auditionnées. C'est finalement la débutante Lily Whiteley, brillante gymnaste et danseuse originaire de Queensland, qui a été choisie totalement novice devant la caméra. Elle a pourtant immédiatement soufflé l'équipe par sa maturité et sa profondeur dramatique. Alors les bébés kangourous du film, tous issus du refuge de Kangaroo Sanctuary, ont fait l'objet d'une attention de chaque instant. Accompagnés quotidiennement sur le plateau par leurs soigneurs, ils bénéficiaient d'un enclos mobile pour sauter en liberté et de leur propre car-loge pour rester au calme. Les équipes devaient respecter un silence strict et les nourrir au biberon toutes les 3 heures. Ce n'est donc pas de l'IA, mais des vrais bébés kangourous. Et pour magnifier les paysages somptueux de l'outback australien, le directeur de la photographie a instauré une règle stricte, suivre le soleil. Le plan de travail quotidien évoluait entièrement selon la course de l'astre afin d'éviter une lumière trop dure. Les scènes du matin et de l'après-midi étaient ainsi capturées dans des directions opposées pour capter l'éclat unique de la terre rouge. Charlie et les kangourous, c'est donc un vrai film, voilà, avec des vrais kangourous, des vrais bébés kangourous, c'est tout mignon. Et c'est en sortie aujourd'hui. On change d'univers, on s'évade un peu plus dans les nuages, avec La fille dans les nuages, film d'animation. Imaginez une plume magique qui rend réel tout ce qu'elle écrit, vient bouleverser la vie de Providence, 11 ans, et de son cochon d'Inde, Airbag. Doté de cet immense pouvoir, il s'envole pour un incroyable voyage.
8: La fille passionnée de lecture, c'est Providence. Et moi, je suis Airbag, ouais, le cochon d'Inde, là. C'est moi qui amortis toutes les catastrophes causées par les bourdes de Providence.
9: Tu devrais faire attention, Airbag.
10: Cette plume rend réel tout ce qu'on écrit avec. En écrivant, j'ai déclenché une terrible catastrophe.
11: On ne peut pas sauver le monde à 11 ans. C'est impossible.
9: Voler aussi, c'est impossible.
12: J'y crois pas, Airbag. On vole.
8: Ouais, je sais, ça, c'est bien ça mon problème.
13: On ne rigole pas avec le pouvoir de la plume.
8: Mais ça va pas! Mais vous êtes tous malades ici! À chaque fois qu'on croit qu'on touche le fond, la situation empire!
9: Mes parents voulaient sauver le monde.
14: Aucun enfant ne doit vivre pour le rêve de ses parents.
9: Ce rêve, c'est tout ce qui me reste d'eux.
8: Et vous, tout ce qui vous reste de votre balai? Ça mange.
0: Alors, vous aurez peut-être reconnu les voix derrière. Alors, c'est Louane qui prête sa voix à Providence et c'est Jamel Debbouze qui incarne Airbag, un cochon d'Inde râleur mais attachant. Et Grégoire Ludig de Palmachot complète le trio principal dans le rôle de Tonton Jason. La bande originale a été composée pendant près de 2 ans par Ève-Marie Baudet et Benjamin Farley. En étroite collaboration avec le réalisateur, c'est le premier long métrage d'animation du duo. Leur première création était la chanson de Providence interprétée par Louane, qui a servi de point de départ à toute la partition orchestrale. Les thèmes principaux du film sont, vous l'aurez compris, l'engagement, la valeur de l'action et les conséquences de ses actes. Pour Philippe Rich, le réalisateur, il faut offrir aux enfants la possibilité de rêver et de pouvoir changer le monde. La fille dans les nuages, c'est un film d'animation en sortie nationale aujourd'hui.
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0: Il est 9h.
1: Bonjour, le feu qui a parcouru dans le Var, 2550 hectares est désormais contenu. Il ne progresse plus beaucoup malgré des points chauds qui vont encore mobiliser les pompiers aujourd'hui. Alors que l'incendie s'est approché dangereusement de 3 villages dans la nuit, plusieurs maisons ont été touchées, mais plus d'une centaine ont pu être sauvées. Il n'y a pas de victimes à déplorer. Et puis 2 sapeurs-pompiers sont morts hier lors d'une intervention contre un feu de bâtiment près de l'aéroport de Bordeaux à Mérignac. Alors que l'incendie est désormais fixé, les autorités évoquent un drame et le ministre de l'Intérieur, Laurent Nunez, est attendu sur place. Elle doit présenter sa démission ce matin avant le Conseil des ministres de 10h. La ministre française de la Transition écologique, Monique Barbu, a choisi de quitter le gouvernement après l'adoption définitive hier par le Sénat du projet de loi d'urgence agricole qui réintroduit l'usage de 2 pesticides interdits. Une première en Europe et en France. Après un vote définitif à l'Assemblée nationale, les réseaux sociaux seront interdits aux adolescents de moins de 15 ans dès cette rentrée, le 1er septembre. Les applications comme Facebook, Snapchat, Instagram ou bien encore TikTok sont concernées. Pour les comptes existants, il y aura un délai de 4 mois et tous les Français vont devoir prouver leur âge. Sébastien Lecornu veut s'attaquer à ceux qui achètent 50 boîtes de médicaments ou vont 25 fois chez le médecin. Dans une interview à Paris Match, le Premier ministre promet un budget de rupture pour l'automne axé sur la maîtrise des dépenses en réduisant notamment le remboursement des médicaments à faible bénéfice thérapeutique. C'était le placement préféré des Français, mais il se vide le livret A. La Caisse des dépôts indique que sur les 6 premiers mois de l'année, les retraits ont dépassé les versements de près de 6 milliards d'euros. Et puis 37,5 milliards de dollars, c'est le coût de la guerre en Iran pour les Américains, selon le ministère de la Défense qui demande une rallonge urgente de 67 milliards pour le Pentagone. Parallèlement, le président Donald Trump a donné son feu vert à l'Arabie Saoudite pour conclure un accord sur le nucléaire civil avec les États-Unis. On revient sur les routes du Tour de France avec la course individuelle hier qui a rebattu les cartes. Le Belge Remco Evenepoel a écrasé le contre-la-montre de cette 16e étape du Tour et reprend 28 secondes au maillot jaune Tadej Pogacar. Le Français Paul Sexas, lui, est désormais 4e.
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0: Francis Cabrel, évidemment, avec Sarbacane sur RCM. Il est 9h06.
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0: Eh oui, déjà 9h06. Mon Dieu, que ça passe vite. Vincent, pour vous accompagner encore en direct jusqu'à 10h en ce mercredi, voilà, 22 juillet pour certains. Ah, on est en ligne de mire, peut-être le début des vacances, pour d'autres la fin des vacances, pour d'autres pas de vacances du tout. Bon, bah voilà. Bon courage dans tous les cas à vous tous et vous toutes qui nous écoutez au quotidien sur le 97.6 entre Lunéville et Saint-Dié, et puis bien sûr via notre application digitale RCM, la radio, application gratuite, voilà, smartphone, Android, iOS, il n'y a pas de problème, on peut vous accompagner en version digitale. Qu'est-ce qui se passe entre 9h à 10h? Tout à l'heure, à 9h20, c'est votre rendez-vous de tourisme du côté de la Déodacie avec Julie, qui vient vous parler des choses à faire voilà, entre aujourd'hui et ce week-end. Et il y en a, évidemment. 9h30, la revue de presse entre Lunéville et Saint-Dié. 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Tiens, pour la musique, on retourne en 2003 sur l'album Elephant, un morceau qui repose sur l'un des riffs les plus reconnaissables du rock. Je parle de The White Stripes avec Seven Nation Army. Mais ce son grave, c'est pas joué à la basse, dites donc. C'est Jack White qui utilise une guitare passée dans une pédale qui descend le son d'une octave. À l'origine, Jack White avait imaginé ce riff pendant une balance pour le conserver un temps pour un éventuel générique de James Bond. Finalement, il en a fait cette chanson tendue et minimaliste portée par la batterie très directe de Meg White. Le titre remportera le Grammy Award de la meilleure chanson rock en 2004 avant de connaître une deuxième vie dans les stades où son riff est devenu un chant collectif repris par les supporters du monde entier. Et voilà, c'est pas une basse. Comme quoi, avec un octave en moins, on peut faire une basse avec une guitare. Seven Nation Army, c'est maintenant sur RCM.

0: Sur RCM, il est l'heure de retrouver toute l'actualité du tourisme en Déodacie avec Destination Vosges, Porte d'Alsace.
1: Julie, bonjour.
2: Bonjour Antoine, bonjour à tous.
1: Allez, nous sommes mercredi. Des choses à connaître du côté de la Déodacie, notamment des visites guidées.
2: Oui, tout à fait. En fait, cet après-midi, nous allons vous proposer plusieurs visites, donc notamment de 14h30 à 16h30, la visite de la scierie hydraulique du musée de Mandré. C'est une visite guidée avec démonstration du sillage. Vous pouvez également y voir une exposition permanente, des maquettes animées et une promenade bucolique qui va vous permettre de comprendre tous les secrets de cette scierie. Voilà, c'est une visite à faire en famille et par tous les temps, donc pas de problème. Également, de 15h à 16h15 à Saint-Dié-des-Vosges, on vous propose une visite animée City Croquis. C'est une visite en fait un peu décalée de la ville de Saint-Dié, où votre sens de l'observation et de l'imagination sera mis à contribution. Donc c'est plus pour les enfants cette visite, mais je tiens à préciser que les enfants doivent être accompagnés d'un adulte. Le rendez-vous se fait auprès de l'office de tourisme de Saint-Dié et il faut une réservation, donc pareil à faire hein, chez nous au 03 29 42 22 22. Également au niveau donc des visites ce soir de 17h30 à 19h, on va partir direction Pierre Percé pour l'animation découverte de l'aménagement hydroélectrique du vieux pré. Cet été, hein, venez vous rafraîchir dans les galeries du barrage. Vous pourrez les arpenter, interroger votre guide qui vous dira toute l'histoire de la construction, l'exploitation, les contrôles, la maintenance de ce barrage hors norme. Les visites ne sont pas accessibles aux personnes à mobilité réduite et elles sont déconseillées également aux personnes claustrophobes. Par contre, vous pouvez les faire à partir de 8 ans. Il faut juste prévoir des chaussures fermées et couvrir ses jambes. Les inscriptions se font uniquement auprès donc de nos offices de tourisme.
1: Ouais, et il n'y en a pas beaucoup, hein, des visites du barrage.
2: Non, il y en a peu, donc n'hésitez pas à nous appeler ou à aller sur notre site internet ou carrément venir nous voir, pousser nos portes. On vous donnera tous les renseignements sur cette visite. Et sinon, demain jeudi à partir de 18h, je vous invite à ne pas louper le marché nocturne de Corcieux, donc qui aura lieu tout l'été, hein, tous les jeudis. C'est la commune hein, qui les organise. Donc vous allez y retrouver commerçants, artisans locaux, il y aura bien sûr restauration sur place. Et c'est l'occasion également de proposer des animations entièrement gratuites, des concerts, danses, spectacles, jeux en bois, magie, petits manèges et j'en passe encore.
1: Bah voilà, comme ça on peut faire un marché le jeudi et puis des marchés le vendredi. Mais ça on en parlera justement vendredi.
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0: Très bonne matinée au son d'RCM. Il est 9h30.
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0: La revue de presse de Lunéville à Saint-Dié avec Vosges Matin, Saint-Dié Info et l'Est Républicain. Avec les canicules et fortes chaleurs qui se répètent, les niveaux des ruisseaux et cours d'eau des Audaciens sont de plus en plus bas, induisant un risque pour la faune qui y vit. Patrick Laurent, garde-pêche, le constate dans ses rondes. Mais la Meurthe n'est pas la seule touchée, hein, ses affluents aussi. Plus à l'ouest, la Fave est à sec par endroits. Cette baisse inédite de niveau due à la sécheresse provoque une augmentation de la température de l'eau, fragilisant l'écosystème aquatique. Ce manque d'eau représente un grave danger pour les poissons qui peuvent finir par s'asphyxier. Pour limiter les dégâts sur la ressource halieutique, la Fédération de pêche des Vosges multiplie les pêches de sauvetage dans tout le département afin de secourir plusieurs tonnes de poissons, dont des espèces protégées, comme le brochet. Après un coup d'essai réussi l'an dernier, Jean-Michel Rey a relancé cet été ses concerts sauvages pour enfants à Foucharu, toujours dans des lieux moins connus du quartier. Un auditoire d'une soixantaine de personnes, petits et grands, a assisté au premier rendez-vous qui s'est tenu au Petit Bois Suzanne Noël. Après un préambule autour des madeleines et de sirop de grenadine, l'auteur, compositeur, interprète des Audaciens a repris durant 45 minutes les 11 titres de son récent CD, l'album Enchanté, réalisé avec les jeunes élèves de l'école Clémenceau. Chaque chanson correspond à un mois de l'année scolaire, à l'exception d'août, synonyme de vacances. Entre comptines et chansons du patrimoine, deux représentations sont encore prévues d'ici la rentrée. Comme les précédentes, chaque représentation débutera à 16h, mais la date et l'emplacement ne seront dévoilés que la veille. En sachant que le prochain se déroulera la semaine prochaine, il faudra donc garder un œil ces prochains jours sur la page Facebook de Jean-Michel Rey. À Raon-l'Étape, le centre de loisirs a accueilli 32 enfants lors de la deuxième semaine d'activité consacrée au thème « La tête dans l'eau ». Les fortes chaleurs ont rythmé un programme largement tourné vers les jeux aquatiques. Lundi après-midi, une bataille navale géante les a opposés avec des pistolets à eau et des éponges mouillées. Mercredi matin, des jeux extérieurs, la fabrication d'éventails et un village d'eau étaient au programme. L'après-midi était consacré aux jeux de Poséidon. Jeudi après-midi, ils se sont rendus à la piscine de la ville. La journée s'est prolongée par une soirée camping. Cette troisième semaine s'annonce avec 49 enfants inscrits et placés sous le thème « La tête à l'envers ». Le château de Lunéville invite petits et grands à plonger dans l'univers de la gravure en écho à l'exposition Paul-Émile Collin. Durant l'été, les ateliers gravure par enfant animés par l'artiste Amandine Gaulet, plasticienne diplômée des Beaux-Arts, vous attendent. Un premier atelier sera dédié à la linogravure à l'aide de gouges. Vous apprendrez à réaliser vos propres gravures sur lino et à les imprimer comme des tampons. Un deuxième atelier sera quant à lui dédié à la gravure sur Tetra Pak. Vous découvrirez la gravure sur matériaux de récupération et l'impression en creux sur papier pour obtenir un dessin au trait fin. Samedi 25 juillet, mais aussi 8 et 29 août, atelier linogravure, 14h-15h30 et atelier Tetra Pak, 16h-17h30 au château de Lunéville. Près d'un atelier, 6€ par personne, renseignements et réservations au 03 83 76 31 54. Ce dimanche 26 juillet, préparez-vous à danser au pied du kiosque du château justement. L'ambiance sera à la fête avec le groupe The 57 Blues All Nighters qui vous plongera dans l'univers des grands classiques du Chicago Blues allant des années 60 à aujourd'hui. Pour prolonger cette expérience musicale, le groupe Nostalgia prendra le relais avec un répertoire varié promettant une atmosphère chaleureuse et festive.

pleine de souvenirs. Dimanche 26 juillet de 14h30 à 18h, Parc des Bosquets, c'est gratuit. 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

0: Il est 10h.
1: Bonjour, le feu qui a parcouru dans le Var 2550 hectares est désormais contenu. Il ne progresse plus beaucoup malgré des points chauds qui vont encore mobiliser les pompiers aujourd'hui. Alors que l'incendie s'est approché dangereusement de 3 villages dans la nuit, plusieurs maisons ont été touchées mais plus d'une centaine ont pu être sauvées. Il n'y a pas de victimes à déplorer. Et puis 2 sapeurs-pompiers sont morts hier lors d'une intervention contre un feu de bâtiment près de l'aéroport de Bordeaux à Mérignac. Alors que l'incendie est désormais fixé, les autorités évoquent un drame et le ministre de l'Intérieur, Laurent Nunez, est attendu sur place. Elle doit présenter sa démission ce matin avant le Conseil des ministres de 10h. La ministre française de la Transition écologique, Monique Barbu, a choisi de quitter le gouvernement après l'adoption définitive hier par le Sénat du projet de loi d'urgence agricole qui réintroduit l'usage de 2 pesticides interdits. Une première en Europe et en France. Après un vote définitif à l'Assemblée nationale, les réseaux sociaux seront interdits aux adolescents de moins de 15 ans dès cette rentrée le 1er septembre. Les applications comme Facebook, Snapchat, Instagram ou bien encore TikTok sont concernées. Pour les comptes existants, il y aura un délai de 4 mois et tous les Français vont devoir prouver leur âge. Sébastien Lecornu veut s'attaquer à ceux qui achètent 50 boîtes de médicaments ou vont 25 fois chez le médecin. Dans une interview à Paris Match, le Premier ministre promet un budget de rupture pour l'automne axé sur la maîtrise des dépenses en réduisant notamment le remboursement des médicaments à faible bénéfice thérapeutique. C'était le placement préféré des Français, mais il se vide le livret A. La Caisse des dépôts indique que sur les 6 premiers mois de l'année, les retraits ont dépassé les versements de près de 6 milliards d'euros. Et puis 37,5 milliards de dollars, c'est le coût de la guerre en Iran pour les Américains, selon le ministère de la Défense qui demande une rallonge urgente de 67 milliards pour le Pentagone. Parallèlement, le président Donald Trump a donné son feu vert à l'Arabie Saoudite pour conclure un accord sur le nucléaire civil avec les États-Unis. On revient sur les routes du Tour de France avec la course individuelle hier qui a rebattu les cartes. Le Belge Remco Evenepoel a écrasé le contre-la-montre de cette 16e étape du Tour et reprend 28 secondes au maillot jaune Tadej Pogacar. Le Français Paul Sexas, lui, est désormais 4e. 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

sont de plus en plus bas, induisant un risque pour la faune qui y vit. Patrick Laurent, garde-pêche, le constate dans ses rondes. Mais la Meurthe n'est pas la seule touchée, hein, ses affluents aussi. Plus à l'ouest, la Fave est à sec par endroits. Cette baisse inédite de niveau due à la sécheresse provoque une augmentation de la température de l'eau, fragilisant l'écosystème aquatique. Ce manque d'eau représente un grave danger pour les poissons qui peuvent finir par s'asphyxier. Pour limiter les dégâts sur la ressource halieutique, la Fédération de pêche des Vosges multiplie les pêches de sauvetage dans tout le département afin de secourir plusieurs tonnes de poissons, dont des espèces protégées, comme le brochet. Après un coup d'essai réussi l'an dernier, Jean-Michel Rey a relancé cet été ses concerts sauvages pour enfants à Foucharu, toujours dans des lieux moins connus du quartier. Un auditoire d'une soixantaine de personnes, petits et grands, a assisté au premier rendez-vous qui s'est tenu au Petit Bois Suzanne Noël. Après un préambule autour des madeleines et de sirop de grenadine, l'auteur, compositeur, interprète des Audaciens a repris durant 45 minutes les 11 titres de son récent CD, l'album Enchanté, réalisé avec les jeunes élèves de l'école Clémenceau. Chaque chanson correspond à un mois de l'année scolaire, à l'exception d'août, synonyme de vacances. Entre comptines et chansons du patrimoine, deux représentations sont encore prévues d'ici la rentrée. Comme les précédentes, chaque représentation débutera à 16h, mais la date et l'emplacement ne seront dévoilés que la veille. En sachant que le prochain se déroulera la semaine prochaine, il faudra donc garder un œil ces prochains jours sur la page Facebook de Jean-Michel Rey. À Raon-l'Étape, le centre de loisirs a accueilli 32 enfants lors de la deuxième semaine d'activité consacrée au thème « La tête dans l'eau ». Les fortes chaleurs ont rythmé un programme largement tourné vers les jeux aquatiques. Lundi après-midi, une bataille navale géante les a opposés avec des pistolets à eau et des éponges mouillées. Mercredi matin, des jeux extérieurs, la fabrication d'éventails et un village d'eau étaient au programme. L'après-midi était consacré au jeu de Poséidon. Jeudi après-midi, ils se sont rendus à la piscine de la ville. La journée s'est prolongée par une soirée camping. Cette troisième semaine s'annonce avec 49 enfants inscrits et placés sous le thème « La tête à l'envers ». Le château de Lunéville invite petits et grands à plonger dans l'univers de la gravure en écho à l'exposition « Paul-Émile Collin ». Durant l'été, les ateliers gravure par enfants animés par l'artiste Amandine Gaulet, plasticienne diplômée des Beaux-Arts, vous attendent. Un premier atelier sera dédié à la linogravure. À l'aide de gouges, vous apprendrez à réaliser vos propres gravures sur lino et à les imprimer comme des tampons. Un deuxième atelier sera quant à lui dédié à la gravure sur Tetra Pak. Vous découvrirez la gravure sur matériaux de récupération et l'impression en creux sur papier pour obtenir un dessin au trait fin. Samedi 25 juillet, mais aussi 8 et 29 août, atelier linogravure, 14h-15h30, et atelier Tetra Pak, 16h-17h30, au château de Lunéville. Près d'un atelier, 6 euros par personne, renseignements et réservations au 03 83 76 31 54. Ce dimanche 26 juillet, préparez-vous à danser au pied du kiosque du château, justement. L'ambiance sera à la fête avec le groupe The 57 Blues All Nighters, qui vous plongera dans l'univers des grands classiques du Chicago Blues, allant des années 60 à aujourd'hui. Pour prolonger cette expérience musicale, le groupe Nostalgia prendra le relais avec un répertoire varié, promettant une atmosphère chaleureuse et festive, pleine de souvenirs. Dimanche 26 juillet, de 14h30 à 18h, Parc des Bosquets, c'est gratuit. C'est la fin de votre revue de presse locale que vous pourrez relire en ligne sur nos réseaux sociaux et applications mobiles gratuites RCM La Radio.

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0: Il est 11h.
1: Bonjour, le feu qui a parcouru dans le Var 2550 hectares est désormais contenu. Il ne progresse plus beaucoup malgré des points chauds qui vont encore mobiliser les pompiers aujourd'hui. Alors que l'incendie s'est approché dangereusement de 3 villages dans la nuit, plusieurs maisons ont été touchées, mais plus d'une centaine ont pu être sauvées. Il n'y a pas de victimes à déplorer. Et puis 2 sapeurs-pompiers sont morts hier lors d'une intervention contre un feu de bâtiment près de l'aéroport de Bordeaux à Mérignac. Alors que l'incendie est désormais fixé, les autorités évoquent un drame et le ministre de l'Intérieur, Laurent Nunez, est attendu sur place. Elle doit présenter sa démission ce matin, avant le Conseil des ministres de 10h, la ministre française de la Transition écologique, Monique Barbu, a choisi de quitter le gouvernement après l'adoption définitive hier par le Sénat du projet de loi d'urgence agricole qui réintroduit l'usage de 2 pesticides interdits. Une première en Europe et en France, après un vote définitif à l'Assemblée nationale, les réseaux sociaux seront interdits aux adolescents de moins de 15 ans dès cette rentrée, le 1er septembre. Les applications comme Facebook, Snapchat, Instagram ou bien encore TikTok sont concernées. Pour les comptes existants, il y aura un délai de 4 mois et tous les Français vont devoir prouver leur âge. Sébastien Lecornu veut s'attaquer à ceux qui achètent 50 boîtes de médicaments ou vont 25 fois chez le médecin. Dans une interview à Paris Match, le Premier ministre promet un budget de rupture pour l'automne axé sur la maîtrise des dépenses en réduisant notamment le remboursement des médicaments à faible bénéfice thérapeutique. C'était le placement préféré des Français, mais il se vide le livret A. La Caisse des dépôts indique que sur les 6 premiers mois de l'année, les retraits ont dépassé les versements de près de 6 milliards d'euros. Et puis 37,5 milliards de dollars, c'est le coût de la guerre en Iran pour les Américains, selon le ministère de la Défense qui demande une rallonge urgente de 67 milliards pour le Pentagone. Parallèlement, le président Donald Trump a donné son feu vert à l'Arabie Saoudite pour conclure un accord sur le nucléaire civil avec les États-Unis. On revient sur les routes du Tour de France avec la course individuelle hier qui a rebattu les cartes. Le Belge Remco Evenepoel a écrasé le contre-la-montre de cette 16e étape du Tour et reprend 28 secondes au maillot jaune Tadej Pogacar. Le Français Paul Sexas, lui, est désormais 4e.

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0: La revue de presse de Lunéville à Saint-Dié avec Vosges Matin, Saint-Dié Info et l'Est Républicain. Avec les canicules et fortes chaleurs qui se répètent, les niveaux des ruisseaux et cours d'eau des Audaciens sont de plus en plus bas, induisant un risque pour la faune qui y vit. Patrick Laurent, garde-pêche le conseil.

0: Après un coup d'essai réussi l'an dernier, Jean-Michel Rey a relancé cet été ses concerts sauvages pour enfants à Foucharu, toujours dans des lieux moins connus du quartier. Un auditoire d'une soixantaine de personnes, petits et grands, a assisté au premier rendez-vous qui s'est tenu au Petit Bois Suzanne Noël. Après un préambule autour des madeleines et de sirop de grenadine, l'auteur, compositeur, interprète des Audaciens a repris durant 45 minutes les 11 titres de son récent CD, l'album Enchanté, réalisé avec les jeunes élèves de l'école Clémenceau. Chaque chanson correspond à un mois de l'année scolaire, à l'exception d'août, synonyme de vacances. Entre comptines et chansons du patrimoine, deux représentations sont encore prévues d'ici la rentrée. Comme les précédentes, chaque représentation débutera à 16h, mais la date et l'emplacement ne seront dévoilés que la veille. En sachant que le prochain se déroulera la semaine prochaine, il faudra donc garder un œil ces prochains jours sur la page Facebook de Jean-Michel Rey. À Raon-l'Étape, le centre de loisirs a accueilli 32 enfants lors de la deuxième semaine d'activité consacrée au thème « La tête dans l'eau ». Les fortes chaleurs ont rythmé un programme largement tourné vers les jeux aquatiques. Lundi après-midi, une bataille navale géante les a opposés avec des pistolets à eau et des éponges mouillées. Mercredi matin, des jeux extérieurs, la fabrication d'éventails et un village d'eau étaient au programme. L'après-midi était consacré aux jeux de Poséidon. Jeudi après-midi, ils se sont rendus à la piscine de la ville. La journée s'est prolongée par une soirée camping. Cette troisième semaine s'annonce avec 49 enfants inscrits et placés sous le thème « La tête à l'envers ». Le château de Lunéville invite petits et grands à plonger dans l'univers de la gravure en écho à l'exposition « Paul-Émile Collin ». Durant l'été, les ateliers gravure par enfants animés par l'artiste Amandine Gaulet, plasticienne diplômée des Beaux-Arts, vous attendent. Un premier atelier sera dédié à la linogravure. À l'aide de gouges, vous apprendrez à réaliser vos propres gravures sur lino et à les imprimer comme des tampons. Un deuxième atelier sera quant à lui dédié à la gravure sur Tetra Pak. Vous découvrirez la gravure sur matériaux de récupération et l'impression en creux sur papier pour obtenir un dessin au trait fin. Samedi 25 juillet, mais aussi 8 et 29 août, atelier linogravure, 14h-15h30, et atelier Tetra Pak, 16h-17h30, au château de Lunéville. Prix d'un atelier 6 euros par personne, renseignements et réservations au 03 83 76 31 54. Ce dimanche 26 juillet, préparez-vous à danser au pied du kiosque du château, justement. L'ambiance sera à la fête avec le groupe The 57 Blues All Nighters, qui vous plongera dans l'univers des grands classiques du Chicago Blues, allant des années 60 à aujourd'hui. Pour prolonger cette expérience musicale, le groupe Nostalgia prendra le relais avec un répertoire varié, promettant une atmosphère chaleureuse et festive, pleine de souvenirs. Dimanche 26 juillet, de 14h30 à 18h, Parc des Bosquets, c'est gratuit. C'est la fin de votre revue de presse locale que vous pourrez relire en ligne sur nos réseaux sociaux et applications mobiles gratuites RCM La Radio.
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2: Bonjour à tous. Les États-Unis ont de nouveau frappé l'Iran cette nuit. Une alerte aérienne a été déclenchée à Téhéran. Donald Trump a prévenu qu'il n'en avait pas fini avec cette guerre dont le coût s'envole pour Washington. Dans le Var, l'incendie qui s'est déclaré hier à la mi-journée près de Pont-Eves est désormais contenu. Les flammes ont parcouru 2500 hectares sur la montagne de Gros-Bézillon. Entre 30 et 40 habitations ont été endommagées et environ 500 personnes évacuées selon le dernier bilan de la préfecture. Le feu continue de consumer un vaste flanc de montagne. En Haute-Corse, un autre incendie reste très actif près de Corté, malgré 10 jours de lutte. Il a déjà parcouru 260 hectares. La préfecture évoque une situation défavorable avec des rafales jusqu'à 80 km/h et un air très sec. Coup de tonnerre politique, la ministre de la Transition écologique Monique Barbu annonce sa démission. Elle s'exprime après l'adoption définitive par le Parlement de la loi d'urgence agricole qui réintroduit des pesticides à laquelle elle s'opposait fermement. L'affaire Jubilard et le procès en appel de Cédric Jubilard qui devait s'ouvrir le 21 septembre est reporté au premier semestre 2027. L'enquête se poursuit après les nouvelles déclarations de l'accusé qui a reconnu avoir tué sa femme et permis de retrouver ses ossements. J'ai le sentiment qu'il vient de tuer sa femme deux fois, a réagi l'avocat de la cousine de la victime. Les réseaux d'eau ont tenu et vont tenir en France malgré les trois canicules de mai, juin et juillet. C'est ce qu'a assuré la directrice générale de Veolia qui évoque un été choc pour les Français. Le candidat pressenti pour diriger Santé publique France, Étienne Pau, assure aux parlementaires que l'indépendance scientifique de l'agence reste pour lui fondamentale. Un chiffre difficile à imaginer, 645 millions de personnes souffrent de la faim dans le monde selon un rapport de l'ONU. L'Afrique est la plus touchée et à l'inverse, l'obésité continue de progresser et concerne désormais 16% de la population mondiale.

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0: Il est 13h.
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2: Bonjour à tous. Les États-Unis ont de nouveau frappé l'Iran cette nuit. Une alerte aérienne a été déclenchée à Téhéran. Donald Trump a prévenu qu'il n'en avait pas fini avec cette guerre dont le coût s'envole pour Washington. Dans le Var, l'incendie qui s'est déclaré hier à la mi-journée près de Pontevès est désormais contenu. Les flammes ont parcouru 2500 hectares sur la montagne de Gros-Bézillon. Entre 30 et 40 habitations ont été endommagées et environ 500 personnes évacuées selon le dernier bilan de la préfecture. Le feu continue de consumer un vaste flanc de montagne. En Haute-Corse, un autre incendie reste très actif près de Corté, malgré 10 jours de lutte. Il a déjà parcouru 260 hectares. La préfecture évoque une situation défavorable avec des rafales jusqu'à 80 km/h et un air très sec. Coup de tonnerre politique, la ministre de la Transition écologique Monique Barbu annonce sa démission. Elle s'exprime après l'adoption définitive par le Parlement de la loi d'urgence agricole qui réintroduit des pesticides à laquelle elle s'opposait fermement. L'affaire Jubilard et le procès en appel de Cédric Jubilard qui devait s'ouvrir le 21 septembre est reporté au premier semestre 2027. L'enquête se poursuit après les nouvelles déclarations de l'accusé qui a reconnu avoir tué sa femme et permis de retrouver ses ossements. J'ai le sentiment qu'il vient de tuer sa femme deux fois, a réagi l'avocat de la cousine de la victime. Les réseaux d'eau ont tenu et vont tenir en France malgré les trois canicules de mai, juin et juillet. C'est ce qu'a assuré la directrice générale de Veolia qui évoque un été choc pour les Français. Le candidat pressenti pour diriger Santé publique France, Étienne Pau, assure aux parlementaires que l'indépendance scientifique de l'agence reste pour lui fondamentale. Un chiffre difficile à imaginer, 645 millions de personnes souffrent de la faim dans le monde selon un rapport de l'ONU. L'Afrique est la plus touchée et à l'inverse, l'obésité continue de progresser et concerne désormais 16% de la population mondiale.
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2: Bonjour à tous. Les États-Unis ont de nouveau frappé l'Iran cette nuit. Une alerte aérienne a été déclenchée à Téhéran. Donald Trump a prévenu qu'il n'en avait pas fini avec cette guerre dont le coût s'envole pour Washington. Dans le Var, l'incendie qui s'est déclaré hier à la mi-journée près de Pontevès est désormais contenu. Les flammes ont parcouru 2500 hectares sur la montagne de Gros-Bézillon. Entre 30 et 40 habitations ont été endommagées et environ 500 personnes évacuées selon le dernier bilan de la préfecture. Le feu continue de consumer un vaste flanc de montagne. En Haute-Corse, un autre incendie reste très actif près de Corté, malgré 10 jours de lutte. Il a déjà parcouru 260 hectares. La préfecture évoque une situation défavorable avec des rafales jusqu'à 80 km/h et un air très sec. Coup de tonnerre politique et la ministre de la Transition écologique Monique Barbu annonce sa démission. Elle s'exprime après l'adoption définitive par le Parlement de la loi d'urgence agricole qui réintroduit des pesticides à laquelle elle s'opposait fermement. L'affaire Jubilar et le procès en appel de Cédric Jubilar qui devait s'ouvrir le 21 septembre est reporté au premier semestre 2027. L'enquête se poursuit après les nouvelles déclarations de l'accusé qui a reconnu avoir tué sa femme et permis de retrouver ses ossements. J'ai le sentiment qu'il vient de tuer sa femme deux fois, a réagi l'avocat de la cousine de la victime. Les réseaux d'eau ont tenu et vont tenir en France malgré les trois canicules de mai, juin et juillet. C'est ce qu'a assuré la directrice générale de Veolia qui évoque un été choc pour les Français. Le candidat pressenti pour diriger Santé publique France, Étienne Pau, assure aux parlementaires que l'indépendance scientifique de l'agence reste pour lui fondamentale. Un chiffre difficile à imaginer, 645 millions de personnes souffrent de la faim dans le monde selon un rapport de l'ONU. L'Afrique est la plus touchée et à l'inverse, l'obésité continue de progresser et concerne désormais 16% de la population mondiale.

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0: Il est 15h.
1: Bonjour à tous. Les États-Unis ont de nouveau frappé l'Iran cette nuit. Une alerte aérienne a été déclenchée à Téhéran. Donald Trump a prévenu qu'il n'en avait pas fini avec cette guerre dont le coût s'envole pour Washington. Dans le Var, l'incendie qui s'est déclaré hier à la mi-journée près de Pontevès est désormais contenu. Les flammes ont parcouru 2500 hectares sur la montagne de Gros-Bézillon. Entre 30 et 40 habitations ont été endommagées et environ 500 personnes évacuées selon le dernier bilan de la préfecture. Le feu continue de consumer un vaste flanc de montagne. En Haute-Corse, un autre incendie reste très actif près de Corté. Malgré 10 jours de lutte, il a déjà parcouru 260 hectares. La préfecture évoque une situation défavorable avec des rafales jusqu'à 80 km/h et un air très sec. Coup de tonnerre politique, la ministre de la Transition écologique Monique Barbu annonce sa démission. Elle s'exprime après l'adoption définitive par le Parlement de la loi d'urgence agricole qui réintroduit des pesticides à laquelle elle s'opposait fermement. L'affaire Jubilard et le procès en appel de Cédric Jubilard qui devait s'ouvrir le 21 septembre est reporté au premier semestre 2027. L'enquête se poursuit après les nouvelles déclarations de l'accusé qui a reconnu avoir tué sa femme et permis de retrouver ses ossements. J'ai le sentiment qu'il vient de tuer sa femme deux fois, a réagi l'avocat de la cousine de la victime. Les réseaux d'eau ont tenu et vont tenir en France malgré les trois canicules de mai, juin et juillet. C'est ce qu'a assuré la directrice générale de Veolia qui évoque un été choc pour les Français. Le candidat pressenti pour diriger Santé publique France, Étienne Pau, assure aux parlementaires que l'indépendance scientifique de l'agence reste pour lui fondamentale. Un chiffre difficile à imaginer, 645 millions de personnes souffrent de la faim dans le monde selon un rapport de l'ONU. L'Afrique est la plus touchée et à l'inverse, l'obésité continue de progresser et concerne désormais 16% de la population mondiale.

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0: Il est 16h.
1: Bonjour à tous. Selon une première estimation de Santé publique France, la canicule de la mi-juin à début juillet a entraîné 5764 décès supplémentaires dans les 92 départements concernés, soit une surmortalité de 36%. Un hommage sera rendu demain à 18h30 à Saint-Médard-en-Jal, près de Bordeaux, aux deux sapeurs-pompiers décédés en intervention. La cérémonie se tiendra sur le parvis de l'hôtel de ville. Au Moyen-Orient, Donald Trump a menacé l'Iran de frapper des ponts et des centrales électriques si de nouveaux navires étaient attaqués dans le détroit d'Ormuz. Le président américain affirme que les États-Unis riposteront à chaque attaque attribuée à Téhéran dans cette zone stratégique pour le transport mondial de pétrole. La conséquence directe de ces tensions, c'est la hausse des prix du pétrole justement. Total Energy a donc réagi et rétabli le plafonnement de ses carburants en France. L'essence sera vendue au maximum 1,99€ le litre et le diesel 2,25€ dans ses stations-service. L'entreprise relance aussi des opérations à prix plafonné sur les autoroutes lors des grands départs en vacances. La ministre de la Transition écologique, Monique Barbu, a annoncé comme convenu sa démission après l'adoption de la loi d'urgence agricole, réautorisant notamment un pesticide controversé. Sa démission doit désormais être acceptée par Emmanuel Macron. Et l'Assemblée nationale ne débattra pas de la pétition signée par plus de 720 000 personnes contre la proposition de loi sur la présomption d'usage légitime des armes par les forces de l'ordre. La commission des lois a voté son classement, estimant que le texte est toujours en cours d'examen au Parlement. On poursuit avec le recruteur de mannequins Daniel Siad qui a été retrouvé mort lundi à son domicile de Colombes dans les Hauts-de-Seine. Son nom apparaissait plus de 2000 fois dans les dossiers liés à Jeffrey Epstein, soupçonné d'avoir joué un rôle de rabatteur auprès du financier américain en recrutant des jeunes femmes. Il faisait l'objet de suspicions. Et enfin du sport et du cyclisme avec la 17e étape du Tour de France qui relie Chambéry à Voiron sur un parcours favorable aux baroudeurs.
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0: Aujourd'hui, mercredi 22 juillet, nous fêtons les Marie-Madeleine et pas mal d'anniversaires. On commence avec Christophe Michalak, qui fait ses 53 ans. Au début des années 90, il démarre son parcours qui va le mener aux quatre coins du monde pour faire sa formation de pâtissier. Après Londres, il revient en France en 93 et travaille à l'hôtel Negresco à Nice pendant 2 ans. Puis pour le traiteur Fauchon, et puis il s'envole pour Kobe au Japon pendant 1 an. Il ouvre une pâtisserie, puis New York, où il est consultant pour Pierre Hermé. De retour à Paris après un passage à la maison La Durée, il devient chef pâtissier de l'hôtel Plaza Athénée en 2000. La consécration arrive donc en 2005, il remporte le titre de meilleur pâtissier du monde. William Dafoe fête ses 71 ans, l'acteur américain s'est imposé grâce à son visage immédiatement reconnaissable, sa voix singulière et son goût pour les personnages intenses, inquiétants ou complètement habités. Révélé au grand public dans Platoon, il a ensuite incarné Jésus dans La Dernière Tentation du Christ, le bouffon vert dans Spider-Man. Vincent Van Gogh, il a été nommé 4 fois aux Oscars sans jamais remporter la statuette. Avant le cinéma, il vient du théâtre expérimental. Une passion toujours bien présente, après avoir dirigé la Biennale Théâtre de Venise en 2025-2026, il a été reconduit pour les éditions 27 et 28. Mireille Mathieu fête ses 80 ans, la petite fille aînée de 14 enfants, se passionne pour la musique, initiée par son père chanteur baryton à 16 heures et fan d'opéra. En décembre 65, elle fait son premier Olympia en première partie de Sacha Distel. En novembre 2005, alors qu'elle fête ses 40 ans de carrière à l'Olympia, elle reçoit un disque de Ruby, récompensant les ventes d'albums depuis ses débuts. 122 millions d'albums vendus dans le monde. Des disques de Ruby, il ne doit pas y en avoir beaucoup. Tiens, Danny Glover fête lui aussi ses 80 ans, notamment connu pour son rôle de coéquipier de Mel Gibson dans la série du film L'Arme Fatale. Il joue également dans d'autres films à succès, comme L'Évadé d'Alcatraz, Predator 2, Witness, Silvedero ou encore La Couleur Pourpre. Et la chanteuse du jour, c'est Selena Gomez, 34 ans. Née au Texas, elle débute enfant dans Barney et Friends, avant de devenir une star de Disney grâce au personnage d'Alex Russo dans Les Sorciers de Waterwild Place. Côté musique, elle enchaîne les succès. Son disque en espagnol Revelation lui a également valu une nomination Grammy Awards. Actrice, chanteuse, productrice et entrepreneuse, elle partage aujourd'hui l'affiche de la série Only Murders in the Building avec Steve Martin. Elle est également la créatrice de la marque de cosmétiques Rare Beauty. Elle vient clôturer l'éphéméride de ce mercredi.

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1: La revue de presse de Lunéville à Saint-Dié avec Vosges Matin, Saint-Dié Info et l'Est Républicain. Avec les canicules et fortes chaleurs qui se répètent, les niveaux des ruisseaux et cours d'eau des Audaciens sont de plus en plus bas, induisant un risque pour la faune qui y vit. Patrick Laurent, garde-pêche, le constate dans ses rondes. Mais la Meurthe n'est pas la seule touchée, hein, ses affluents aussi. Plus à l'ouest, la Fave est à sec par endroits. Cette baisse inédite de niveau due à la sécheresse provoque une augmentation de la température de l'eau, fragilisant l'écosystème aquatique. Ce manque d'eau représente un grave danger pour les poissons qui peuvent finir par s'asphyxier. Pour limiter les dégâts sur la ressource halieutique, la Fédération de pêche des Vosges multiplie les pêches de sauvetage dans tout le département afin de secourir plusieurs tonnes de poissons, dont des espèces protégées, comme le brochet. Après un coup d'essai réussi l'an dernier, Jean-Michel Rey a relancé cet été ses concerts sauvages pour enfants à Foucharu, toujours dans des lieux moins connus du quartier. Un auditoire d'une soixantaine de personnes, petits et grands, a assisté au premier rendez-vous qui s'est tenu au Petit Bois Suzanne Noël. Après un préambule autour des madeleines et de sirop de grenadine, l'auteur, compositeur, interprète des Audaciens a repris durant 45 minutes les 11 titres de son récent CD, l'album Enchanté, réalisé avec les jeunes élèves de l'école Clémenceau. Chaque chanson correspond à un mois de l'année scolaire, à l'exception d'août, synonyme de vacances. Entre comptines et chansons du patrimoine, deux représentations sont encore prévues d'ici la rentrée. Comme les précédentes, chaque représentation débutera à 16h, mais la date et l'emplacement ne seront dévoilés que la veille. En sachant que le prochain se déroulera la semaine prochaine, il faudra donc garder un œil ces prochains jours sur la page Facebook de Jean-Michel Rey. À Raon-l'Étape, le centre de loisirs a accueilli 32 enfants lors de la deuxième semaine d'activité consacrée au thème « La tête dans l'eau ». Les fortes chaleurs ont rythmé un programme largement tourné vers les jeux aquatiques. Lundi après-midi, une bataille navale géante les a opposés avec des pistolets à eau et des éponges mouillées. Mercredi matin, des jeux extérieurs, la fabrication d'éventails et un village d'eau étaient au programme. L'après-midi était consacré aux jeux de Poséidon. Jeudi après-midi, ils se sont rendus à la piscine de la ville. La journée s'est prolongée par une soirée camping. Cette troisième semaine s'annonce avec 49 enfants inscrits et placés sous le thème « La tête à l'envers ». Le château de Lunéville invite petits et grands à plonger dans l'univers de la gravure en écho à l'exposition « Paul-Émile Collin ». Durant l'été, les ateliers gravures par enfants animés par l'artiste Amandine Gollet, plasticienne diplômée des Beaux-Arts, vous attendent. Un premier atelier sera dédié à la linogravure. À l'aide de gouges, vous apprendrez à réaliser vos propres gravures sur lino et à les imprimer comme des tampons. Un deuxième atelier sera quant à lui dédié à la gravure sur tétrapac

0: cette expérience musicale, le groupe Nostalgia prendra le relais avec un répertoire varié promettant une atmosphère chaleureuse et festive, pleine de souvenirs. Dimanche 26 juillet de 14h30 à 18h, Parc des Bosquets, c'est gratuit. 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

0: Vous écoutez le 16-18 et c'est Vincent, il est 16h40.
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0: Julie, bonjour.
2: Bonjour Vincent, bonjour à tous.
0: Allez, nous sommes mercredi. Des choses à connaître du côté de la Déodacie, notamment des visites guidées.
2: Oui, tout à fait. En fait, cet après-midi, nous allons vous proposer plusieurs visites, donc notamment de 14h30 à 16h30, la visite de la scierie hydraulique du musée de Mandré. C'est une visite guidée avec démonstration du sillage. Vous pouvez également y voir une exposition permanente, des maquettes animées et une promenade bucolique qui va vous permettre de comprendre tous les secrets de cette scierie. Voilà, c'est une visite à faire en famille et par tous les temps, donc pas de problème. Également, de 15h à 16h15 à Saint-Dié-des-Vosges, on vous propose une visite animée City Croquis. C'est une visite en fait un peu décalée de la ville de Saint-Dié, où votre sens de l'observation et de l'imagination sera mis à contribution. Donc c'est plus pour les enfants cette visite, mais je tiens à préciser que les enfants doivent être accompagnés d'un adulte. Le rendez-vous se fait auprès de l'office de tourisme de Saint-Dié et il faut une réservation, donc pareil à faire hein, chez nous au 03 29 42 22 22. Également au niveau donc des visites ce soir de 17h30 à 19h, on va partir direction Pierre Percé pour l'animation découverte de l'aménagement hydroélectrique du Vieux Pré. Cet été, hein, venez vous rafraîchir dans les galeries du barrage. Vous pourrez les arpenter, interroger votre guide qui vous dira toute l'histoire de la construction, l'exploitation, les contrôles, la maintenance de ce barrage hors normes. Les visites ne sont pas accessibles aux personnes à mobilité réduite et elles sont déconseillées également aux personnes claustrophobes. Par contre, vous pouvez les faire à partir de 8 ans. Il faut juste prévoir des chaussures fermées et couvrir ses jambes. Les inscriptions se font uniquement auprès donc, de nos offices de tourisme.
0: Ouais, et il n'y en a pas beaucoup, hein, des visites du barrage.
2: Non, il y en a peu, donc n'hésitez pas à nous appeler ou à aller sur notre site internet ou carrément venir nous voir, pousser nos portes. On vous donnera tous les renseignements sur cette visite. Et sinon, demain jeudi à partir de 18h, je vous invite à ne pas louper le marché nocturne de Corcieux, donc qui aura lieu tout l'été, hein, tous les jeudis. C'est la commune hein, qui les organise. Donc vous allez y retrouver commerçants, artisans locaux, il y aura bien sûr restauration sur place. Et c'est l'occasion également de proposer des animations entièrement gratuites, des concerts, danses, spectacles, jeux en bois, magie, petits manèges, et j'en passe encore.
0: Bah voilà, comme ça on peut faire un marché le jeudi et puis des marchés le vendredi. Mais ça on en parlera justement vendredi.
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0: Il est 17h.
1: Bonjour à tous. Selon une première estimation de Santé publique France, la canicule de la mi-juin à début juillet a entraîné 5764 décès supplémentaires dans les 92 départements concernés, soit une surmortalité de 36%. Un hommage sera rendu demain à 18h30 à Saint-Médard-en-Jalles, près de Bordeaux, aux deux sapeurs-pompiers décédés en intervention. La cérémonie se tiendra sur le parvis de l'hôtel de ville. Au Moyen-Orient, Donald Trump a menacé l'Iran de frapper des ponts et des centrales électriques si de nouveaux navires étaient attaqués dans le détroit d'Ormuz. Le président américain affirme que les États-Unis riposteront à chaque attaque attribuée à Téhéran dans cette zone stratégique pour le transport mondial de pétrole. La conséquence directe de ces tensions, c'est la hausse des prix du pétrole, justement. Total Energy a donc réagi et rétabli le plafonnement de ses carburants en France. L'essence sera vendue au maximum 1,99€ le litre et le diesel 2,25€ dans ses stations-service. L'entreprise relance aussi des opérations à prix plafonné sur les autoroutes lors des grands départs en vacances. La ministre de la Transition écologique, Monique Barbu, a annoncé comme convenu sa démission après l'adoption de la loi d'urgence agricole, réautorisant notamment un pesticide controversé. Sa démission doit désormais être acceptée par Emmanuel Macron. Et l'Assemblée nationale ne débattra pas de la pétition signée par plus de 720 000 personnes contre la proposition de loi sur la présomption d'usage légitime des armes par les forces de l'ordre. La commission des lois a voté son classement, estimant que le texte est toujours en cours d'examen au Parlement. On poursuit avec le recruteur de mannequins Daniel Siad qui a été retrouvé mort lundi à son domicile de Colombes dans les Hauts-de-Seine. Son nom apparaissait plus de 2000 fois dans les dossiers liés à Jeffrey Epstein, soupçonné d'avoir joué un rôle de rabatteur auprès du financier américain en recrutant des jeunes femmes. Il faisait l'objet de suspicions. Et enfin du sport et du cyclisme avec la 17e étape du Tour de France qui relie Chambéry à Voiron sur un parcours favorable aux baroudeurs.
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0: Et l'actu cinéma avec les sorties ciné de sélectionnées pour vous cette semaine, Charlie et les kangourous après une panne de voiture. Chris, ancien présentateur météo vedette, se retrouve bloqué dans une petite ville reculée d'Australie et fait la connaissance de Charlie, une petite fille aborigène de 12 ans, passionnée par les kangourous et qui partageait cet amour des animaux avec son père aujourd'hui disparu. Une amitié improbable va alors nouer les deux.
2: Charlie, tu recommences ? Oh, maman, arrête !
3: Je ne veux plus de kangourous, quelqu'un d'autre les sauvera.
4: Il était juste de passage, mais une rencontre inattendue a tout changé.
5: Ah non, je cherche quelqu'un pour garder cette petite demoiselle.
6: Il a faim, ce petit kangourou.
5: Mais vous êtes qui ?
6: Je m'appelle Charlie.
5: On va s'occuper de toi.
7: Allez, monte, mon gars !
5: Il y a un motel dans cette ville ?
7: Pas de serpent, c'est bon.
4: Incroyable histoire vraie.
6: Les kangourous, pour nous, c'est magique. C'est notre totem.
4: Découvrez une amitié extraordinaire. Et faites un bond vers la plus grande aventure de l'été.
3: Charlie veut toujours sauver tout le monde. Mais les kangourous, elle y tient particulièrement.
4: Charlie et les kangourous.
0: Voilà, un film d'été, un film familial. Pour prêter ses traits au personnage de Charlie, la production a organisé des recherches intensives. 300 jeunes filles ont été auditionnées. C'est finalement la débutante Lily Whiteley, brillante gymnaste et danseuse originaire de Queensland, qui a été choisie totalement novice devant la caméra. Elle a pourtant immédiatement soufflé l'équipe par sa maturité et sa profondeur dramatique. Alors, les bébés kangourous du film, tous issus du refuge de Kangaroo Sanctuary, ont fait l'objet d'une attention de chaque instant. Accompagnés quotidiennement sur le plateau par leurs soigneurs, ils bénéficiaient d'un enclos mobile pour sauter en liberté et de leur propre car-loge pour rester au calme. Les équipes devaient respecter un silence strict et les nourrir au biberon toutes les 3 heures. Ce n'est donc pas de l'IA, mais des vrais bébés kangourous. Et pour magnifier les paysages somptueux de l'outback australien, le directeur de la photographie a instauré une règle stricte, suivre le soleil. Le plan de travail quotidien évoluait entièrement selon la course de l'astre afin d'éviter une lumière trop dure. Les scènes du matin et de l'après-midi étaient ainsi capturées dans des directions opposées pour capter l'éclat unique de la terre rouge. Charlie et les kangourous, c'est donc un vrai film, voilà, avec des vrais kangourous, des vrais bébés kangourous, c'est tout mignon. Et c'est en sortie aujourd'hui. On change d'univers, on s'évade un peu plus dans les nuages, avec La fille dans les nuages, film d'animation. Imaginez une plume magique qui rend réel tout ce qu'elle écrit, vient bouleverser la vie de Providence, 11 ans, et de son cochon d'Inde, Airbag. Doté de cet immense pouvoir, il s'envole pour un incroyable voyage.
8: La fille passionnée de lecture, c'est Providence. Et moi, je suis Airbag, ouais, le cochon d'Inde, là. C'est moi qui amortis toutes les catastrophes causées par les bourdes de Providence.
9: Tu devrais faire attention, Airbag.
8: Cette plume rend réel tout ce qu'on écrit avec. En écrivant, j'ai déclenché une terrible catastrophe.
10: On ne peut pas sauver le monde à 11 ans. C'est impossible.
9: Voler aussi, c'est impossible.
11: Je n'y crois pas, Airbag.
8: Ouais, je sais, ça, c'est bien ça mon problème.
12: On ne rigole pas avec le pouvoir de la plume.
8: Mais ça va pas! Mais vous êtes tous malades ici!

0: doit vivre pour le rêve de ses parents.
1: Ce rêve, c'est tout ce qui me reste de...
2: Et vous, tout ce qui vous reste de votre balai, ça mange.
3: Alors, vous aurez peut-être reconnu les voix derrière. Alors, c'est Louane qui prête sa voix à Providence et c'est Jamel Debbouze qui incarne Airbag, un cochon d'Inde râleur mais attachant. Et Grégoire Ludig de Palmachot complète le trio principal dans le rôle de Tonton Jason. La bande originale a été composée pendant près de 2 ans par Ève-Marie Baudet et Benjamin Farley en étroite collaboration avec le réalisateur. C'est le premier long métrage d'animation du duo. Leur première création était la chanson de Providence, interprétée par Louane, qui a servi de point de départ à toute la partition orchestrale. Les thèmes principaux du film sont, vous l'aurez compris, l'engagement, la valeur de l'action et les conséquences de ses actes. Pour Philippe Rich, le réalisateur, il faut offrir aux enfants la possibilité de rêver et de pouvoir changer le monde. La fille dans les nuages, c'est un film d'animation en sortie nationale aujourd'hui.
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0: La revue de presse de Lunéville à Saint-Dié avec Vosges Matin, Saint-Dié Info et Les Stories Publiques. Avec les canicules et fortes chaleurs qui se répètent, les niveaux des ruisseaux et cours d'eau des Audaciens sont de plus en plus bas, induisant un risque pour la faune qui y vit. Patrick Laurent, garde-pêche, le constate dans ses rondes. Mais la Meurthe n'est pas la seule touchée, hein, ses affluents aussi. Plus à l'ouest, la Fave est à sec par endroits. Cette baisse inédite de niveau due à la sécheresse provoque une augmentation de la température de l'eau, fragilisant l'écosystème aquatique. Ce manque d'eau représente un grave danger pour les poissons qui peuvent finir par s'asphyxier. Pour limiter les dégâts sur la ressource halieutique, la Fédération de pêche des Vosges multiplie les pêches de sauvetage dans tout le département afin de secourir plusieurs tonnes de poissons, dont des espèces protégées, comme le brochet. Après un coup d'essai réussi l'an dernier, Jean-Michel Rey a relancé cet été ses concerts sauvages pour enfants à Foucharu, toujours dans des lieux moins connus du quartier. Un auditoire d'une soixantaine de personnes, petits et grands, a assisté au premier rendez-vous qui s'est tenu au Petit Bois Suzanne Noël. Après un préambule autour des Madeleines et de sirop de grenadine, l'auteur, compositeur, interprète des Audaciens a repris durant 45 minutes les 11 titres de son récent CD, l'album Enchanté, réalisé avec les jeunes élèves de l'école Clémenceau. Chaque chanson correspond à un mois de l'année scolaire, à l'exception d'août, synonyme de vacances. Entre comptines et chansons du patrimoine, deux représentations sont encore prévues d'ici la rentrée. Comme les précédentes, chaque représentation débutera à 16h, mais la date et l'emplacement ne seront dévoilés que la veille. En sachant que le prochain se déroulera la semaine prochaine, il faudra donc garder un œil ces prochains jours sur la page Facebook de Jean-Michel Rey. À Raon-l'Étape, le centre de loisirs a accueilli 32 enfants lors de la deuxième semaine d'activité consacrée au thème « La tête dans l'eau ». Les fortes chaleurs ont rythmé un programme largement tourné vers les jeux aquatiques. Lundi après-midi, une bataille navale géante les a opposés avec des pistolets à eau et des éponges mouillées. Mercredi matin, des jeux extérieurs, la fabrication d'éventails et un village d'eau étaient au programme. L'après-midi était consacré au jeu de Poséidon. Jeudi après-midi, ils se sont rendus à la piscine de la ville. La journée s'est prolongée par une soirée camping. Cette troisième semaine s'annonce avec 49 enfants inscrits et placés sous le thème « La tête à l'envers ». Le château de Lunéville invite petits et grands à plonger dans l'univers de la gravure en écho à l'exposition « Paul-Émile Collin ». Durant l'été, les ateliers gravure par enfants animés par l'artiste Amandine Gaulet, plasticienne diplômée des Beaux-Arts, vous attendent. Un premier atelier sera dédié à la linogravure. À l'aide de gouges, vous apprendrez à réaliser vos propres gravures sur lino et à les imprimer comme des tampons. Un deuxième atelier sera quant à lui dédié à la gravure sur Tetra Pak. Vous découvrirez la gravure sur matériaux de récupération et l'impression en creux sur papier pour obtenir un dessin au trait fin. Samedi 25 juillet, mais aussi 8 et 29 août, atelier linogravure, 14h-15h30, et atelier Tetra Pak, 16h-17h30, au château Lunéville. Près d'un atelier, 6 euros par personne, renseignements et réservations au 03 83 76 31 54. Ce dimanche 26 juillet, préparez-vous à danser au pied du kiosque du château, justement. L'ambiance sera à la fête avec le groupe The 57 Blues All Nighters, qui vous plongera dans l'univers des grands classiques du Chicago Blues, allant des années 60 à aujourd'hui. Pour prolonger cette expérience musicale, le groupe Nostalgia prendra le relais avec un répertoire varié, promettant une atmosphère chaleureuse et festive, pleine de souvenirs. Dimanche 26 juillet, de 14h30 à 18h, parc des

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1: Bonsoir à tous. Les feux de forêt se poursuivent sur l'ensemble de l'Hexagone. Dans le Var, l'incendie est désormais contenu dans un périmètre, mais il n'est toujours pas fixé, avec des reprises permanentes. Dans les Hautes-Alpes, le maire de L'Argentière, l'ABC, se dit très inquiet face à l'évolution de l'incendie qui ravage le massif de Bois Noir avec plus de 150 hectares qui ont déjà brûlé. Un hommage sera rendu demain à 18h30 à Saint-Médard-en-Jalles, près de Bordeaux, aux deux sapeurs-pompiers décédés justement en intervention. La cérémonie se tiendra sur le parvis de l'hôtel de ville. À l'international, Donald Trump a menacé l'Iran de frapper des ponts et des centrales électriques si de nouveaux navires étaient attaqués dans le détroit d'Ormuz. La conséquence directe en France de ces tensions, c'est la hausse des prix du pétrole. Total Energy a donc réagi et rétabli le plafonnement de ses carburants. L'essence sera vendue au maximum 1,99€ le litre et le diesel 2,25€ dans toutes ses stations-service. Le FMI appelle la France à engager un assainissement budgétaire crédible afin de ramener le déficit public sous les 3% du PIB d'ici 2029. L'institution estime que les efforts actuels sont insuffisants et recommande de nouvelles économies. Et la ministre de la Transition écologique, Monique Barbu, a annoncé comme convenu sa démission après l'adoption de la loi d'urgence agricole, réautorisant notamment un pesticide controversé. Sa démission doit désormais être acceptée par Emmanuel Macron. On continue ce flash avec la Chine qui menace la France de mesures de rétorsion après l'adoption de la loi contre l'ultra fast fashion. Pékin juge ce texte qui cible notamment Shein, Temu ou encore AliExpress discriminatoire et contraire aux règles de l'Organisation mondiale du commerce dénonçant une entrave au libre-échange. Et enfin du sport et du cyclisme, Jasper Philipsen s'est imposé sur la 17e étape du Tour de France en devançant au sprint Mauro Schmidt et Olaf Koil. Tadej Pogacar reste en jaune.
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0: La revue de presse de Lunéville à Saint-Dié avec Vosges Matin, Saint-Dié Info et l'Est Républicain. Avec les canicules et fortes chaleurs qui se répètent, les niveaux des ruisseaux et cours d'eau des Audaciens sont de plus en plus bas, induisant un risque pour la faune qui y vit. Patrick Laurent, garde-pêche, le constate dans ses rondes. Mais la Meurthe n'est pas la seule touchée, hein, ses affluents aussi. Plus à l'ouest, la Fave est à sec par endroits. Cette baisse inédite de niveau due à la sécheresse provoque une augmentation de la température de l'eau, fragilisant l'écosystème aquatique. Ce manque d'eau représente un grave danger pour les poissons qui peuvent finir par s'asphyxier. Pour limiter les dégâts sur la ressource halieutique, la Fédération de pêche des Vosges multiplie les pêches de sauvetage dans tout le département afin de secourir plusieurs tonnes de poissons, dont des espèces protégées, comme le brochet. Après un coup d'essai réussi l'an dernier, Jean-Michel Rey a relancé cet été ses concerts sauvages pour enfants à Foucharu, toujours dans des lieux moins connus du quartier. Un auditoire d'une soixantaine de personnes, petits et grands, a assisté au premier rendez-vous qui s'est tenu au Petit Bois Suzanne Noël. Après un préambule autour des madeleines et de sirop de grenadine, l'auteur, compositeur, interprète des Audaciens a repris durant 45 minutes les 11 titres de son récent CD, l'album Enchanté, réalisé avec les jeunes élèves de l'école Clémenceau. Chaque chanson correspond à un mois de l'année scolaire à l'exception d'août, synonyme de vacances. Entre comptines et chansons du patrimoine, deux représentations sont encore prévues d'ici la rentrée. Comme les précédentes, chaque représentation débutera à 16h, mais la date et l'emplacement ne seront dévoilés que la veille. En sachant que le prochain se déroulera la semaine prochaine, il faudra donc garder un œil ces prochains jours sur la page Facebook de Jean-Michel Rey. À Raon-l'Étape, le centre de loisirs a accueilli 32 enfants lors de la deuxième semaine d'activité consacrée au thème « La tête dans l'eau ». Les fortes chaleurs ont rythmé un programme largement tourné vers les jeux aquatiques. Lundi après-midi, une bataille navale géante les a opposés avec des pistolets à eau et des éponges mouillées. Mercredi matin, des jeux extérieurs, la fabrication d'éventails et un village d'eau étaient au programme. L'après-midi était consacré aux jeux de Poséidon. Jeudi après-midi, ils se sont rendus à la piscine de la ville. La journée s'est prolongée par une soirée camping. Cette troisième semaine s'annonce avec 49 enfants inscrits et placés sous le thème « La tête à l'envers ». Le château de Lunéville invite petits et grands à plonger dans l'univers de la gravure en écho à l'exposition Paul-Émile Collin. Durant l'été, les ateliers gravure par enfant animés par l'artiste Amandine Gaulet, plasticienne diplômée des Beaux-Arts, vous attendent. Un premier atelier sera dédié à la linogravure. À l'aide de gouges, vous apprendrez à réaliser vos propres gravures sur lino et à les imprimer comme des tampons. Un deuxième atelier sera quant à lui dédié à la gravure sur Tetra Pak. Vous découvrirez la gravure sur matériaux de récupération et l'impression en creux sur papier pour obtenir un dessin au trait fin. Samedi 25 juillet, mais aussi 8 et 29 août, atelier linogravure, 14h-15h30 et atelier Tetra Pak, 16h-17h30 au château de Lunéville. Près d'un atelier, 6 euros par personne, renseignements et réservations au 03 83 76 31 54. Ce dimanche 26 juillet, préparez-vous à danser au pied du kiosque du château justement. L'ambiance sera à la fête avec le groupe The 57 Blues All Nighters, qui vous plongera dans l'univers des grands classiques du Chicago Blues, allant des années 60 à aujourd'hui. Pour prolonger cette expérience musicale, le groupe Nostalgia prendra le relais avec un répertoire varié, promettant une atmosphère chaleureuse et festive, pleine de souvenirs. Dimanche 26 juillet, de 14h30 à 18h, Parc des Bosquets, c'est gratuit. 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
2: Bonsoir à tous. Les feux de forêt se poursuivent sur l'ensemble de l'Hexagone. Dans le Var, l'incendie est désormais contenu dans un périmètre, mais il n'est toujours pas fixé, avec des reprises permanentes. Dans les Hautes-Alpes, le maire de l'Argentière, l'ABC, se dit très inquiet face à l'évolution de l'incendie qui ravage le massif de Bois-Noir, avec plus de 150 hectares qui ont déjà brûlé. Un hommage sera rendu demain à 18h30 à Saint-Médard-en-Jalles, près de Bordeaux, aux deux sapeurs-pompiers décédés justement en intervention. La cérémonie se tiendra sur le parvis de l'hôtel de ville. À l'international, Donald Trump a menacé l'Iran de frapper des ponts et des centrales électriques si de nouveaux navires étaient attaqués dans le détroit d'Ormuz. La conséquence directe en France de ces tensions, c'est la hausse des prix du pétrole. Total Energy a donc réagi et rétabli le plafonnement de ses carburants. L'essence sera vendue au maximum 1,99€ le litre et le diesel 2,25€ dans toutes ses stations-service. Le FMI appelle la France à engager un assainissement budgétaire crédible afin de ramener le déficit public sous les 3% du PIB d'ici 2029. L'institution estime que les efforts actuels sont insuffisants et recommande de nouvelles économies. Et la ministre de la Transition écologique, Monique Barbu, a annoncé comme convenu sa démission après l'adoption de la loi d'urgence agricole, réautorisant notamment un pesticide controversé. Sa démission doit désormais être acceptée par Emmanuel Macron. On continue ce flash avec la Chine, qui menace la France de mesures de rétorsion après l'adoption de la loi contre l'ultra fast fashion. Pékin juge ce texte, qui cible notamment Shein, Temu ou encore AliExpress, discriminatoire et contraire aux règles de l'Organisation mondiale du commerce, dénonçant une entrave au libre-échange. Et enfin, du sport et du cyclisme, Jasper Philipsen s'est imposé sur la 17e étape du Tour de France en devançant au sprint Maro Schmidt et Olaf Koil. Tadej Pogacar reste en jaune.

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